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1: RCC, au cœur du bon son, avec Buzz Gags, Loud Down, titre de 1976. Que c'est bon. Et c'est bien évidemment sur Radio Calvicie d'Adèle que ça se passe.

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2: Buongiorno, bonjour, buona giornata a tutti, bonne journée à toutes et à tous. Il est 6 heures passées de quelques secondes, bon réveil avec Radio Galvi Cittadella.

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0: Avec le Tour de Corse historique, mardi 6 octobre et mercredi 7 octobre, voici le programme des spéciales dans notre secteur. Première étape, le mardi 6 octobre, Calvi. L'épreuve spéciale 1, eh bien, amènera les concurrents au départ de Notre-Dame de la Serre, les concurrents en véhicule historique de course. Départ à 11h28, épreuve spéciale numéro 2 pour cette catégorie, 11h51, Argentella Fango, puis retour à Calvi. Pour la catégorie des légendes, épreuve spéciale numéro 1, Tesa Moro, départ à 12h53. Épreuve spéciale numéro 2, toujours pour ces légendes, 13h36 de Caratteri, direction Monte Maggiore. Ça, c'est donc pour la première étape, mardi 6 octobre. Le programme de la deuxième étape, mercredi 7 octobre, qui nous intéresse et qui va notamment aller jusqu'à Pietralba, puisque on va dire que c'est encore la Balagne. Deuxième étape, Calvi Luciana, épreuve spéciale numéro 3, Spelonkato Pioggiola, départ à 7h43. Épreuve spéciale numéro 4, Bocca Capanna Pietralba. Mais il faut savoir que pour cette deuxième journée, donc du mercredi 7 octobre, toutes les catégories vont faire ces spéciales. Alors, il n'y a que pour l'épreuve 1 et 2 que les catégories sont découpées d'un côté, donc les VHC, et de l'autre les VHRS. On vous rappelle le retour bien sûr à Calvi samedi 10 octobre. Entre temps, les concurrents donc iront à Luciana, à Propriano, à Ajaccio, et donc retour à Calvi le samedi 10 octobre.
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1: Avec le Tour de Corse historique, mardi 6 octobre et mercredi 7 octobre, voici le programme des spéciales dans notre secteur. Première étape, le mardi 6 octobre, Calvi. L'épreuve spéciale 1, amènera les concurrents au départ de Notre-Dame de la Serre, les concurrents en véhicule historique de course. Départ à 11h28, épreuve spéciale numéro 2 pour cette catégorie, 11h51, Argentella Fango, puis retour à Calvi. Pour la catégorie des légendes, épreuve spéciale numéro 1, Tesa Moro, départ à 12h53. Épreuve spéciale numéro 2, toujours pour ces légendes, 13h36 de Cateri, direction Monte Maggiore. Ça, c'est donc pour la première étape, mardi 6 octobre. Le programme de la deuxième étape, mercredi 7 octobre, qui nous intéresse et qui va notamment aller jusqu'à la Pietralba, puisque on va dire que c'est encore la Balagne. Deuxième étape, Calvi Luciana, épreuve spéciale numéro 3, Spelonkato Pioggiola, départ à 7h43. Épreuve spéciale numéro 4, Bocca Capanna Pietralba. Mais il faut savoir que pour cette deuxième journée, donc du mercredi 7 octobre, toutes les catégories vont faire ces spéciales. Alors, il n'y a que pour l'épreuve 1 et 2 que les catégories sont découpées d'un côté, donc les VHC, et de l'autre les VHRS. On vous rappelle le retour bien sûr à Calvi samedi 10 octobre. Entre temps, les concurrents donc iront à Luciana, à Propriano, à Ajaccio, et donc retour à Calvi le samedi 10 octobre.
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0: Avec le tour de Corse historique, mardi 6 octobre et mercredi 7 octobre, voici le programme des spéciales dans notre secteur. Première étape, le mardi 6 octobre, Calvi. L'épreuve spéciale 1, eh bien, amènera les concurrents au départ de Notre-Dame de la Serre, les concurrents en véhicule historique de course. Départ à 11h28, épreuve spéciale numéro 2 pour cette catégorie, 11h51, Argentella Fango, puis retour à Calvi. Pour la catégorie des légendes, épreuve spéciale numéro 1, Tesa Moro, départ à 12h53. Épreuve spéciale numéro 2, toujours pour ces légendes, 13h36 de Carateri, direction Monte Maggiore. Ça, c'est donc pour la première étape, mardi 6 octobre. Le programme de la deuxième étape, mercredi 7 octobre, qui nous intéresse et qui va notamment aller jusqu'à Pietralba, puisque on va dire que c'est encore la Balagne. Deuxième étape, Calvi Luciana, épreuve spéciale numéro 3, Spelonkato Pioggiola, départ à 7h43. Épreuve spéciale numéro 4, Bocca Capanna Pietralba. Mais il faut savoir que pour cette deuxième journée, donc du mercredi 7 octobre, toutes les catégories vont faire ces spéciales. Alors, il n'y a que pour l'épreuve 1 et 2 que les catégories sont découpées d'un côté, donc les VHC, et de l'autre les VHRS. On vous rappelle le retour bien sûr à Calvi samedi 10 octobre. Entre temps, les concurrents donc iront à Luciana, à Propriano, à Ajaccio, et donc retour à Calvi le samedi 10 octobre.

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1: Le groupe Kouchensa fête ses 10 ans, vendredi 9 octobre à la salle de spectacle Calvi-Balagne. On en parle aujourd'hui sur RCC.

0: groupe Kouchensa fête ses 10 ans à la salle de spectacle Calvi-Balagne, vendredi 9 octobre. Simon Paolo Ferrandi est avec nous pour nous parler de ce moment. Saoudé.
1: Bonjour, bonjour à tous.
0: Bonjour. Alors, l'histoire du groupe Kouchensa, elle a débuté quand? Alors, bien sûr, il y a 10 ans, mais au-delà de ça, comment est-ce qu'elle a débuté?
1: Écoutez, Kouchensa, c'est un groupe qui est né sur les bancs de la faculté de Corté. Hein. Donc, il y a 10 ans de ça, on était tous étudiants et on a commencé à chanter ensemble dans les bars, sur les scènes. On va dire plutôt politique à l'époque, notamment les soirées organisées par les syndicats. Et donc le groupe, petit à petit, s'est étoffé de membres, y compris des membres qui n'étaient pas issus de la fac, mais qui étaient des amis, puisqu'on est tous issus de la région ajaccienne. Et du coup, on a décidé de faire un groupe pour pouvoir produire nos propres titres et les mettre en musique. Et c'est ce qu'on a fait. Et nous voilà 10 ans après à Calvi, à la salle de concert.
0: Alors, que représente pour vous cette décennie?
1: Ça représente à la fois beaucoup de travail, puisqu'on est un groupe qui fonctionne exclusivement en autofinancement et sans aucune subvention. Donc c'est toute une logistique pour réussir à produire des choses de qualité et pouvoir les présenter au public. Beaucoup de travail, aussi beaucoup de fierté, puisque je pense qu'on a réussi en 10 ans à faire un parcours qui est plus qu'honorable, en produisant trois albums, enfin deux qui sont déjà sortis, le troisième qui sortira au mois de décembre, et en étant dans le droit fil de ce qu'on s'était promis au départ, c'est-à-dire essayer d'apporter notre pierre à l'édifice quant au combat pour la reconnaissance de la langue et de la culture corse. Donc on est assez fiers du résultat.
0: Que va découvrir le public qui va venir en fait vendredi soir? Ils auront un large panel de ces 10 ans.
1: Écoutez, oui, le concert, c'est un concert anniversaire, hein. Donc on présentera à la fois des titres du premier et du second album qui sont connus du grand public, et on présentera également des qui sortiront sur le nouvel opus. Et donc les gens pourront les découvrir en exclusivité le soir du concert.
0: Alors vous le disiez, vous êtes de la région ajaccienne, je crois même que vous avez fait une chanson sur la CA, non?
1: Alors c'était en effet au départ du groupe par amitié pour un club de supporters qui était l'Ossi Ribéry à l'époque.
0: D'accord.
1: Qui nous avait demandé de d'enregistrer, de produire une chanson qui était issue de chants, on va dire, populaires au stade, ce qu'on a fait et ce qui nous a permis aussi de nous faire un petit peu connaître au départ, mais on essaye de pas, sans dénigrer quoi que ce soit, rester attaché exclusivement qu'à ce titre-là, parce que Kouchensa, c'est avant tout un groupe de 16 personnes avec des thématiques qui sont assez importantes pour nous, notamment sur la société corse, ses qualités mais aussi ses défauts, et qu'on essaye de mettre en lumière et de présenter au public sous un angle parfois différent de ce qu'on peut entendre, enfin on va dire un discours un peu plus marginal que ce qu'on peut entendre dans la société corse aujourd'hui. Donc on pense que c'est assez important de le souligner.
0: 10 belles années pour le groupe, et c'est vrai, dirais un moment important, hein, puisque c'est vrai que pendant un petit moment, on a eu la crainte, notamment avec l'histoire de Scola Gorsa, que la langue corse puisse en pâtir. En tout cas, 10 ans de combat, comme vous le disiez. Les infos pratiques de ce concert, ça commence à 20h30 vendredi, c'est ça?
1: C'est ça, ce sera vendredi à 20h30 à la nouvelle salle de spectacle Calvi-Balagne. On est très heureux, on remercie d'ailleurs toute l'équipe, hein, qui s'occupe de la programmation et de la gestion de la salle, de nous accompagner dans la production de ce concert. Et il y aura plein de surprises, des nouveaux titres, une scénographie assez particulière. Et on est assez content de retrouver le public Balanin. Hein, donc on espère que les gens seront au rendez-vous et on a hâte d'y être.
0: Simon Paolo Boferrandi, merci pour cette interview et bon concert. Donc, on rappelle, vendredi 9 octobre à la salle de spectacle Calvi-Balagne. Vous pouvez bien sûr acheter vos places via le site de la salle. Et puis, pour ceux qui peuvent également, il faut simplement se rendre à la billetterie sur place le soir du concert.
1: Merci beaucoup, en tout cas.

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2: Avec le Tour de Corse historique, mardi 6 octobre et mercredi 7 octobre, voici le programme des spéciales dans notre secteur. Première étape, le mardi 6 octobre, Calvi. L'épreuve spéciale 1, eh bien, amènera les concurrents au départ de Notre-Dame de la Serre, les concurrents en véhicule historique de course. Départ à 11h28, épreuve spéciale numéro 2 pour cette catégorie, 11h51, Argentella Fango, puis retour à Calvi. Pour la catégorie des légendes, épreuve spéciale numéro 1, Tesa Moro, départ à 12h53. Épreuve spéciale numéro 2, toujours pour ces légendes, 13h36 de Carateri, direction Monte Maggiore. Ça, c'est donc pour la première étape, mardi 6 octobre. Le programme de la deuxième étape, mercredi 7 octobre, qui nous intéresse et qui va notamment aller jusqu'à la Pietralba, puisque on va dire que c'est encore la Balagne. Deuxième étape, Calvi Luciana, épreuve spéciale numéro 3, Spelonkato Pioggiola, départ à 7h43. Épreuve spéciale numéro 4, Bocca Capanna Pietralba. Mais il faut savoir que pour cette deuxième journée, donc du mercredi 7 octobre, toutes les catégories vont faire ces spéciales. Alors, il n'y a que pour l'épreuve 1 et 2 que les catégories sont découpées d'un côté, donc les VHC, et de l'autre les VHRS. On vous rappelle le retour bien sûr à Calvi samedi 10 octobre. Entre temps, les concurrents donc iront à Luciana, à Propriano, à Ajaccio, et donc retour à Calvi le samedi 10 octobre.

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0: Avec le Tour de Corse historique, mardi 6 octobre et mercredi 7 octobre, voici le programme des spéciales dans notre secteur. Première étape, le mardi 6 octobre, Calvi. L'épreuve spéciale 1, eh bien, amènera les concurrents au départ de Notre-Dame de la Serre, les concurrents en véhicule historique de course. Départ à 11h28, épreuve spéciale numéro 2 pour cette catégorie, 11h51, Argentella Fango, puis retour à Calvi. Pour la catégorie des légendes, épreuve spéciale numéro 1, Tesa Moro, départ à 12h53. Épreuve spéciale numéro 2, toujours pour ces légendes, 13h36 de Carateri, direction Monte Maggiore. Ça, c'est donc pour la première étape, mardi 6 octobre. Le programme de la deuxième étape, mercredi 7 octobre, qui nous intéresse et qui va notamment aller jusqu'à Pietralba, puisque on va dire que c'est encore la Balagne. Deuxième étape, Calvi Luciana, épreuve spéciale numéro 3, Spelonkato Pioggiola, départ à 7h43. Épreuve spéciale numéro 4, Bocca Capanna Pietralba. Mais il faut savoir que pour cette deuxième journée, donc du mercredi 7 octobre, toutes les catégories vont faire ces spéciales. Il n'y a que pour l'épreuve 1 et 2 que les catégories sont découpées d'un côté, donc les VHC, et de l'autre les VHRS. On vous rappelle le retour bien sûr à Calvi samedi 10 octobre. Entre temps, les concurrents donc iront à Luciana, à Propriano, à Ajaccio, et donc retour à Calvi le samedi 10 octobre. 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
0: Bon après-midi à vous toutes et tous qui nous rejoignez.
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1: Avec le Tour de Corse historique, mardi 6 octobre et mercredi 7 octobre, voici le programme des spéciales dans notre secteur. Première étape, le mardi 6 octobre, Calvi. L'épreuve spéciale 1, eh bien, amènera les concurrents au départ de Notre-Dame de la Serre, les concurrents en véhicule historique de course. Départ à 11h28, épreuve spéciale numéro 2 pour cette catégorie, 11h51, Argentella Fango, puis retour à Calvi. Pour la catégorie des légendes, épreuve spéciale numéro 1, Tesa Moro, départ à 12h53. Épreuve spéciale numéro 2, toujours pour ces légendes, 13h36 de Carateri, direction Monte Maggiore. Ça, c'est donc pour la première étape, mardi 6 octobre. Le programme de la deuxième étape, mercredi 7 octobre, qui nous intéresse et qui va notamment aller jusqu'à la Pietralba, puisque on va dire que c'est encore la Balagne. Deuxième étape, Calvi Luciana, épreuve spéciale numéro 3, Spelonkato Pioggiola, départ à 7h43. Épreuve spéciale numéro 4, Bocca Capanna Pietralba. Mais il faut savoir que pour cette deuxième journée, donc du mercredi 7 octobre, toutes les catégories vont faire ces spéciales. Alors, il n'y a que pour l'épreuve 1 et 2 que les catégories sont découpées d'un côté, donc les VHC, et de l'autre les VHRS. On vous rappelle le retour bien sûr à Calvi samedi 10 octobre. Entre temps, les concurrents donc iront à Luciana, à Propriano, à Ajaccio, et donc retour à Calvi le samedi 10 octobre. 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
1: Avec le Tour de Corse historique, mardi 6 octobre et mercredi 7 octobre, voici le programme des spéciales dans notre secteur. Première étape, le mardi 6 octobre, Calvi. L'épreuve spéciale 1, eh bien, amènera les concurrents au départ de Notre-Dame de la Serre, les concurrents en véhicule historique de course. Départ à 11h28, épreuve spéciale numéro 2 pour cette catégorie, 11h51, Argentella Fango, puis retour à Calvi. Pour la catégorie des légendes, épreuve spéciale numéro 1, Tesa Moro, départ à 12h53. Épreuve spéciale numéro 2, toujours pour ces légendes, 13h36 de Caratteri, direction Monte Maggiore. Ça, c'est donc pour la première étape, mardi 6 octobre. Le programme de la deuxième étape, mercredi 7 octobre, qui nous intéresse et qui va notamment aller jusqu'à Pietralba, puisque on va dire que c'est encore la Balagne. Deuxième étape, Calvi Luciana, épreuve spéciale numéro 3, Spelonkato Pioggiola, départ à 7h43. Épreuve spéciale numéro 4, Bocca Capanna Pietralba. Mais il faut savoir que pour cette deuxième journée, donc du mercredi 7 octobre, toutes les catégories vont faire ces spéciales. Alors, il n'y a que pour l'épreuve 1 et 2 que les catégories sont découpées d'un côté, donc les VHC, et de l'autre les VHRS. On vous rappelle le retour bien sûr à Calvi samedi 10 octobre. Entre temps, les concurrents donc iront à Luciana, à Propriano, à Ajaccio, et donc retour à Calvi le samedi 10 octobre.
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2: Avec le Tour de Corse historique, mardi 6 octobre et mercredi 7 octobre, voici le programme des spéciales dans notre secteur. Première étape, le mardi 6 octobre, Calvi. L'épreuve spéciale 1, eh bien, amènera les concurrents au départ de Notre-Dame de la Serre, les concurrents en véhicule historique de course. Départ à 11h28, épreuve spéciale numéro 2 pour cette catégorie, 11h51, Argentella Fango, puis retour à Calvi. Pour la catégorie des légendes, épreuve spéciale numéro 1, Tesa Moro, départ à 12h53. Épreuve spéciale numéro 2, toujours pour ces légendes, 13h36 de Carateri, direction Monte Maggiore. Ça, c'est donc pour la première étape, mardi 6 octobre. Le programme de la deuxième étape, mercredi 7 octobre, qui nous intéresse et qui va notamment aller jusqu'à la Pietralba, puisque on va dire que c'est encore la Balagne. Deuxième étape, Calvi Luciana, épreuve spéciale numéro 3, Spelonkato Pioggiola, départ à 7h43. Épreuve spéciale numéro 4, Bocca Capanna Pietralba. Mais il faut savoir que pour cette deuxième journée, donc du mercredi 7 octobre, toutes les catégories vont faire ces spéciales. Alors, il n'y a que pour l'épreuve 1 et 2 que les catégories sont découpées d'un côté, donc les VHC, et de l'autre les VHRS. On vous rappelle le retour bien sûr à Calvi samedi 10 octobre. Entre temps, les concurrents donc iront à Luciana, à Propriano, à Ajaccio, et donc retour à Calvi le samedi 10 octobre.
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0: Overkitch sur RCC, Radio Calvi, Citadelle, avec l'incontournable Luigi. Bonsoir.
1: Bonsoir Nagui, bonsoir auditrice, auditeur d'RCC.
0: Quelle belle présentation.
1: Quel éloge. Mais pas Anto, il me fait ça. Oh.
0: Tu as vu
1: Anto qui doit être à l'écoute, parce que je sais que c'est un fanatique de disco. Donc,
0: oui.
1: Il adore le disco, je pense qu'il a sorti la Nébulone.
0: Exactement.
1: C'est la rééducation de son pied, de sa jambe.
0: On lui souhaite un bon rétablissement, évidemment.
1: Pour le déhancher l'épaule, on va éviter un petit peu. Avec les Nébulones, je pense que ça va glisser tout seul.
0: C'est clair.
1: Voilà, donc voilà, vous avez tous compris que ce soir, ça va être un spécial disco. On va ouvrir l'émission avec une bande originale de film. Et c'est tellement logique d'ouvrir l'émission avec un titre de cet album qui est fabuleux et qui a marqué les années 70.
0: La fièvre du samedi soir.
1: Saturday Night Fever. Et on va ouvrir avec le morceau que j'ai mis pour promotionner mon émission ce soir. You Should Be Dancing. Donc ouais. Vous pouvez danser.
0: Tiré d'un double 33 tours.
1: Exactement. Donc voilà, le titre il le dit. D'accord.
0: Il y a John Travolta d'ailleurs sur la pochette.
1: Vous pouvez danser, vous devriez danser.
0: Logiquement.
1: En anglais, donc traduction en français. Donc voilà, donc préparez-vous, poussez les meubles.
0: Et allez-y.
1: Et donc voilà, et ma fille qui m'appelle en pleine émission, elle doit être sûrement à l'écoute. Voilà, vous avez le
0: le téléphone.
1: Voilà, le téléphone. Voilà, ma fille qui est en direct.
0: Tu veux la passer à l'antenne ?
2: Comment allez-vous ?
1: Voilà, allez, donc elle passe à l'antenne, hein, elle est là. Hein.
2: Je vous embrasse, écoutez bien mon parcours parce que c'est le meilleur.
1: Voilà, c'est bien.
0: The best.
1: Voilà, donc elle sait que j'ai mon émission, mais elle m'appelle quand même. Hein.
0: Ah oui, non, mais.
2: C'est vrai, mais voilà. Parce que je peux pas me lasser de toi, papa.
1: Bon, ça va alors. Bon, pousse les meubles et tu peux danser à tout à l'heure.
0: En live.
1: En live.
0: En live.
1: Voilà, on fait rien. Voilà, si on peut pas tricher sur RCC, on peut pas tricher. C'est malheureux. Donc
0: on va commencer avec la fièvre du samedi soir. Voilà, il y a quoi au menu aujourd'hui?
1: Voilà, beaucoup du disco, des titres plus ou moins connus, donc d'autres très connus. Hein, on va éviter. Même ça reste quand même des gros standards, des grands tubes, hein, style Gloria Gaynor. Voilà, on va éviter. Voilà, j'aurais pu jouer d'autres morceaux de Gloria Gaynor. Hein. Bon, il n'y a pas que We Survive.
0: Il y en a d'autres.
1: Il y en a d'autres. J'amène du Donna Summer, du Cerrone, qui était quand même précurseur du disco. Hein.
0: Oui.
1: Donc voilà, j'amène des titres un peu moins connus, vous allez voir. Des gros standards, des gros classiques quand même, des trucs qu'on peut marquer, ceux qui sortent un peu de l'ordinaire, vous allez voir. J'ai amené quelques titres pas très connus, vous allez voir. Comme ça, c'est un peu aussi mon rôle de vous faire découvrir qu'il y a eu énormément de disques disco qui étaient sortis à l'époque. Je ne vous parle pas de funk, hein. Disco. Énormément. Donc voilà, on va essayer de faire un petit panachage durant une heure, jouer des morceaux plus ou moins connus. Donc voilà. Donc on ouvre avec la fièvre du samedi soir, on finira bien sûr avec Barry White qui était quand même aussi classé dans la disco musique.
0: Ouais, tout à fait. Oui.
1: Lequel, je ne sais pas, je verrai selon mon humeur de fin d'émission. J'ai une petite idée du titre que je vais jouer, mais je ne sais pas. Peut-être que je vais changer entre temps, donc je pense que je ne préfère pas l'annoncer. Donc voilà.
0: Nous verrons bien.
1: On est parti dans le mix.

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0: Avec le tour de Corse historique, mardi 6 octobre et mercredi 7 octobre, voici le programme des spéciales dans notre secteur. Première étape, le mardi 6 octobre, Calvi. L'épreuve spéciale 1. Eh bien, amènera les concurrents au départ de Notre-Dame de la Serre, les concurrents en véhicule historique de course. Départ à 11h28, épreuve spéciale numéro 2 pour cette catégorie, 11h51, Argentella Fango, puis retour à Calvi. Pour la catégorie des légendes, épreuve spéciale numéro 1, Tesa Moro, départ à 12h53. Épreuve spéciale numéro 2, toujours pour ces légendes, 13h36 de Caratteri, direction Monte Maggiore. Ça, c'est donc pour la première étape, mardi 6 octobre. Le programme de la deuxième étape, mercredi 7 octobre, qui nous intéresse et qui va notamment aller jusqu'à Pietralba, puisque on va dire que c'est encore la Balagne. Deuxième étape, Calvi Luciana, épreuve spéciale numéro 3, Spelonkato Pioggiola, départ à 7h43. Épreuve spéciale numéro 4, Bocca Capanna Pietralba. Mais il faut savoir que pour cette deuxième journée, donc du mercredi 7 octobre, toutes les catégories vont faire ces spéciales. Il n'y a que pour l'épreuve 1 et 2 que les catégories sont découpées d'un côté, donc les VHC, et de l'autre les VHRS. On vous rappelle le retour bien sûr à Calvi samedi 10 octobre. Entre temps, les concurrents donc iront à Luciana, à Propriano, à Ajaccio, et donc retour à Calvi le samedi 10 octobre.
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1: Avec le Tour de Corse historique, mardi 6 octobre et mercredi 7 octobre, voici le programme des spéciales dans notre secteur. Première étape, le mardi 6 octobre, Calvi, Calvi. L'épreuve spéciale 1, eh bien, amènera les concurrents au départ de Notre-Dame de la Serre, les concurrents en véhicule historique de course. Départ à 11h28, épreuve spéciale numéro 2 pour cette catégorie, 11h51, Argentella Fango, puis retour à Calvi. Pour la catégorie des légendes, épreuve spéciale numéro 1, Tesa Moro, départ à 12h53. Épreuve spéciale numéro 2, toujours pour ces légendes, 13h36 de Caratteri, direction Monte Maggiore. Ça, c'est donc pour la première étape, mardi 6 octobre. Le programme de la deuxième étape, mercredi 7 octobre, qui nous intéresse et qui va notamment aller jusqu'à Pietralba, puisque on va dire que c'est encore la Balagne. Deuxième étape, Calvi Luciana, épreuve spéciale numéro 3, Spelonkato Pioggiola, départ à 7h43. Épreuve spéciale numéro 4, Bocca Capanna Pietralba. Mais il faut savoir que pour cette deuxième journée, donc du mercredi 7 octobre, toutes les catégories vont faire ces spéciales. Alors, il n'y a que pour l'épreuve 1 et 2 que les catégories sont découpées. D'un côté, donc les VHC, et de l'autre, les VHRS. On vous rappelle le retour bien sûr à Calvi samedi 10 octobre. Entre temps, les concurrents donc iront à Luciana, à Propriano, à Ajaccio et donc retour à Calvi le samedi 10 octobre.
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